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Donc, bonsoir Liliane de Guayave qui voulait nous jouer un morceau pour plaisir d'écouter JLD, Océane, tout si mouna mami, aussi monsieur Honoré, tout le monde qui a écouté Radio La Sala, c'est pour plaisir d'écouter ça. 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
6: 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Bienvenue encore, Madame Andrew. On parle de l'insertion des jeunes. Dans les conseils que vous donnez aux jeunes, est-ce que dans l'orientation, est-ce que vous les orientez toujours à ce qu'ils veulent faire ou bien tu peux les orienter même à l'extérieur?
7: Alors, je n'incite pas forcément. Mon objectif premier n'est pas d'inciter le jeune à partir hors de la Guadeloupe, mais surtout de pouvoir aller au-delà de ses capacités, c'est-à-dire de pouvoir se rendre compte de son potentiel. Souvent, comme je vous l'ai dit tout à l'heure, hein, on est dans une société où beaucoup regardent à son environnement, à son schéma de vie, aux personnes qui les entourent, alors qu'ils ont beaucoup de capacités. Donc moi, en fait, mon objectif, c'est surtout pour pouvoir permettre à quelqu'un de s'épanouir dans son travail. Mon objectif est surtout de pouvoir avoir une approche où je le ramène à l'essentiel. Pourquoi tu veux travailler? Qu'est-ce qui t'anime? Qu'est-ce que tu fais de tes loisirs par plaisir? Pourquoi tu prends plaisir à faire ça? Et finalement, on se rend compte à travers ces questions, les réponses qui en ressort, on se rend compte que ces personnes, finalement, ce sont des personnes qui ont beaucoup de compétences, surtout avec leurs mains, leur minutie, leur intellect. On a beaucoup de capacités qui est différentes. Nous sommes tous nés avec des dons et des talents. Et en fait, il suffit juste de pouvoir les pointer du doigt, se rendre compte qu'ils existent et de pouvoir les exploiter à leur plein potentiel. Donc, se dire que rien ne nous est impossible et que si je ne sais pas faire quelque chose mais que j'aurais aimé pouvoir le faire, dans l'idéal en fait finalement, qu'est-ce que tu aurais aimé faire? Et si tu ne peux pas le faire, pourquoi tu ne peux pas le faire aujourd'hui? Et qu'est-ce qu'il te manque pour pouvoir y accéder? Et pour ça en fait, c'est à ça que sert le monde de la formation. Forme-toi, tu auras les compétences nécessaires et s'il faut que tu partes ailleurs pour pouvoir l'exercer, eh bien si c'est là vers là en fait que ton cœur te guide, vas-y. Qu'est-ce qui t'en empêche? Vas-y, pars. Mais la Guadeloupe aussi a besoin de nous, les jeunes, parce que nous sommes un territoire qui reste assez vieillissant. Et si nous tous on part, qui se charge en fait de faire rayonner la beauté de ce territoire?
6: Et on parle souvent aussi des comportements. Mm-hmm. On a un problème des comportements, même dans notre présentation, même dans les établissements qui nous accueillent. Mm-hmm. Quelle est la raison pour ça?
7: Alors, effectivement, dans souvent la majorité des classes, chaque année, on se rend compte que nous avons des élèves qu'on appelle les éléments perturbateurs. Et en fait, c'est pas parce que ce sont des élèves perturbateurs, entre guillemets, qui troublent le bon fonctionnement du cours, que ça veut dire qu'ils n'ont pas de capacité. Mais comme je le disais tout à l'heure, c'est simplement souvent, soit ce sont des élèves qui ont beaucoup trop de capacité et qui justement s'ennuient en classe. Donc, ils finissent par faire n'importe quoi et finalement, ils passent à côté de quelque chose, d'un parcours scolaire très important, très ambitieux. Et ou encore, ça peut être des élèves qui doutent, en fait, qui se disent en fait qu'ils ne valent rien, qu'ils sont capables de rien faire. Donc, en fait, ils entraînent tout le monde dans leur dynamique. Et finalement, ça n'avance pas forcément dans leur vie. Mais là où je pense qu'on pourrait nous apporter une solution à tout ça, parce que c'est bien beau de pointer du doigt les problématiques, hein, mais finalement, en fait, nous, au sein des établissements, qu'est-ce qu'on met en place pour pouvoir accompagner ces élèves? Je sais qu'il y a différents formats, hein, de formations qui sont mises en place pour les jeunes, mais je pense que ça reste quand même important de pouvoir accompagner le jeune dès la maternelle, la primaire, le collège, pour pouvoir justement leur dire qu'ils aient une voix, en fait, qui leur dit tu es capable de faire telle chose. Heureusement qu'il y a des professeurs qui existent comme ça, en fait, où on leur dit qu'ils sont capables de faire telle chose et qu'ils sont là derrière eux, justement, pour pouvoir les accompagner dans ce sens. Donc, quitte à les materner, j'ai envie de dire, mais un jeune qui réussit, c'est l'économie du territoire qui se développe.
6: Ça, c'est très important. J'étais invité récemment dans un événement pour les, avec les professionnels, surtout, c'était dans un lycée, mm-hmm. Avec les professionnels. Avant ça, on a quelqu'un au téléphone, on va voir qui est là. Attendez, ne quittez pas. Ok, allô, bonsoir.
4: Bonsoir. Ouais, permettez-moi de féliciter la dame qui échange avec vous, là, parce qu'on a l'air de penser que tout est fichu. La Guadeloupe, elle a tendance de recréer l'espoir qu'on a des valeurs. Et c'est à nous d'identifier ces gens de valeur. Donc, permettez-moi de féliciter la dame pour le travail qu'elle réalise pour permettre les jeunes d'être mieux orientés et de recréer espoir en nous que tout n'est pas fichu. Merci beaucoup.
6: Merci pour ton appel et pour ton encouragement.
7: Mm-hmm. Merci beaucoup. Merci.
6: Bye-bye. OK, ouais, c'est très important parce que souvent on entend il y a rien à faire. Mm-hmm. Y a rien à faire, on est la société, on blame le gouvernement, on blâme tout le monde, nos parents, mais en tant que conseillère, juste avant qu'on termine, quel mm-hmm. conseil que vous pouvez donner à peu importe la personne qui écoute, un jeune, moins jeune, un adulte, quelqu'un mm-hmm. qui est peut-être en voie de départ, quel conseil vraiment en tant que conseiller que vous pouvez donner?
7: Ok. Alors, si j'aurais quelque chose à vous dire, c'est que peu importe votre âge, peu importe qui vous êtes, peu importe le milieu d'où vous venez, on a tous quelque chose qui a été posé en nous. Et c'est quelque chose qui reste exploitable. Exploitable pour votre réussite, exploitable pour le bien-être de quelqu'un d'autre. Peu importe votre parcours de vie, peu importe vos souffrances, peu importe votre environnement. Moi, j'ai envie que vous sachiez que tout ce que vous vivez aujourd'hui est une force pour vous demain. Est une force que vous devez exploiter pour votre bonheur d'aujourd'hui. Donc, moi, j'ai envie de vous dire, rendez grâce pour vos difficultés, parce que c'est à travers ces difficultés que vous avez travaillé la personne que vous êtes aujourd'hui. Et cette personne que vous êtes aujourd'hui a toute la force nécessaire de pouvoir arriver au-delà de ses espérances. Fixez-vous un objectif et dites-vous que, même, j'ai envie de vous dire, fixez-vous un objectif que vous pensez impensable. Et vous verrez que vous pouvez y arriver, ou en tout cas le frôler, arriver au-delà même de ce que vous aurez pu penser arriver. Et si vous vous sentez seul, si vous vous sentez, vous savez pas par où commencer, redirigez-vous vers, vous vous dirigez vers moi, ou en tout cas vous dirigez vers, tous ces organismes qui sont mis en place autour de vous pour pouvoir vous insérer socialement et professionnellement. Dites-vous que ce que les autres ont pu dire de vous ne vous définit pas. Là où vous, justement, vous avez la vision dans votre cœur, dans votre cerveau, sur ce que vous pourrez faire, ce que vous êtes capable de faire, mais dites-vous en fait que les autres n'ont pas cette vision. Et là où vous avez la vision, ça veut dire que vous êtes capable d'y accéder. Si vous avez la possibilité de pouvoir schématiser ça dans votre cerveau, ça veut dire justement que vous pouvez le réaliser. Donc vraiment, foncez. L'audace nous appartient. Il est important de pouvoir oser, pouvoir accéder justement à ce qui a été placé sur nos vies. Donc, donnez-vous, moi, je vous y encourage. Mon cœur, vraiment, il est pour le fait de pouvoir vous encourager à aller vers ce qui vous est dû. Parce que oui, le monde vous appartient, votre avenir vous appartient. Et en fait, si vous espérez pas en vous, si vous posez pas des actions, même la foi, j'ai envie de vous dire, la foi sans les œuvres, elle est vaine. Donc, posez des actions et vous verrez que justement, ben, vous pourrez arriver très loin. Donc voilà, merci. Merci à vous.
6: Si vous voyez mon qui a parlé bas là, vous voyez c'est tellement grand monde peut-être qui presque va ouais. On gêne mon aussi hein. On gêne. Bah, on dit gêne. Peut-être ni la jaille, mais son gêne mon aussi. Elle est jeune, elle c'est pas quelqu'un qui est âgé, qui a déjà fait sa vie, qui est déjà peut-être presque parti pour passer à la retraite. C'est quelqu'un qui toujours. Vous êtes toujours en recherche, vous êtes toujours à l'école.
7: C'est ça, je continue à me former. Moi, cette semaine, j'ai eu 26 ans. Et là, en fait, j'ai déjà fait quand même pas mal de choses dans ma vie. Aujourd'hui, je continue à vouloir me former pour pouvoir justement aider le territoire de la Guadeloupe et de la Caraïbe. Parce que moi, j'ai vraiment le cœur de vouloir vous permettre à toutes ces personnes de se rendre compte, en fait, qu'ils ont un potentiel et que là où vous vivez, comment vous avez été élevé, ne veut pas dire qu'en fait, que vous ne pouvez rien faire.
6: Vous qui est dominicaise par descendant, est-ce que vous avez une vision pour la Dominique?
7: Ah oui, en fait, alors moi déjà, ma mère, elle est haïtienne, mon père est dominicain. Donc, moi qui suis née en Guadeloupe, j'ai déjà eu l'occasion d'aller sur pas mal de territoires de la Caraïbe et surtout la Dominique. Et si j'ai peut-être qu'une vision, ce serait justement le développement de ce territoire, créer du travail, créer tout un processus pour pouvoir permettre aux Dominicains de pouvoir travailler sur leur territoire, de pouvoir faire rayonner la beauté de cette île, pas que par la nature, mais par la beauté aussi de cœur et de force de vie de toutes ces personnes qui y vivent. Et donc voilà, en fait... ça va aussi peut-être toucher à beaucoup d'autres points. Mais en tout cas, mon désir le plus cher, c'est de pouvoir voir ce territoire toucher l'excellence.
6: Alors, est-ce que si quelqu'un veut vous joindre, comment la personne peut faire ça? Est-ce qu'il y a un numéro? Est-ce qu'il y a une adresse? Mm-hmm. Comment quelqu'un qui veut vous joindre, comment il peut le faire?
7: Alors, si quelqu'un veut me joindre, il peut m'appeler au... plus 590 06 90 19 16 26.
6: Encore?
7: C'est un numéro de la Guadeloupe, 06 90 19 16 26.
6: 19 16 26, 19 16 26.
7: C'est ça.
6: 0690, if you'd like to meet Miss Andrew, if you'd like to her to advise you on something, you can do that, and all hope is not lost. 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
7: Et j'ai aussi mon entreprise, du coup, dans ce cadre-là que j'ai créé, qui s'appelle Révélation Insertion. Et Révélation, c'est avec le S de Sillon. Mm-hmm. Révélation Insertion. Et sur Instagram, il est encore en cours de développement. Vous verrez qu'il n'y a pas de poste. Mais mon compte Instagram est bien ouvert à recevoir vos messages. Donc, si vous voulez pas m'envoyer un message sur WhatsApp, n'hésitez pas à m'envoyer un message via le compte Instagram Révélation Insertion.
6: Révélation, ça s'écrit comment encore?
7: Révélation Insertion, Insertion.
6: Ok, Révélation Insertion sur
7: Pro.
6: Instagram. Pro. Alors, pas dit ou pas tant, et si ou quand on parle encore à côté, si on n'aille pas à côté, eh bien, on peut conseiller, si on a, mon respect, ok, au point numéro là, si ou pas point numéro là, couillez-moi, eh bien, mon keba au numéro là, et look, orienté la jeunesse, parce que trop souvent, jeunesse, nous pas voir ça qui a fait, eh bien, jeunesse, nous, eh bien, physique, eh bien, zaum, eh 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là en cas de la utilité. L'autre fois nous quoi dit c'est pays là, c'est travail là, c'est si c'est ça, et ben c'est pour ça il faut mettre yo dans ces violences là ça. Mais nous pas qu'encourager violence, nous qu'a encourager mona trouver un butin pour faire, parce que chaque mona comme madame Andrew dit nous, chaque mona ni en capacité, chaque mona ni en butin que il peut faire, même si il y avait mère ou si avait l'esprit ou si avait tête ou capable faire. Thank you very much again Miss Andrew. 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
6: 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Qui me dit là, est-ce que vous faites tout ça et vous supportez vous-même? C'est la réalité, c'est votre réalité. Attendez, oui.
7: C'est un encouragement qu'il a envoyé, c'est ça?
6: Oui, he said she is doing it on her own. Is she is doing it on her own or she has an organization that supports her and others who need help? Qu'est-ce que vous faites ça sous votre propre gré ou bien vous avez une organisation qui aide les autres?
7: Ah non, c'est de mon propre gré, mais si je dois vous rediriger vers une organisation qui organise des œuvres, c'est aussi possible. Mais là, pour l'instant, c'est vraiment moi de mon propre gré. À côté, ben je travaille.
6: Ok, mais vous avez des contacts, vous pouvez les orienter.
7: Exactement. Donc, on peut toujours se rapprocher de moi et en fonction de la problématique de la personne, je pourrais justement le rediriger vers une structure adéquate.
6: D'accord, merci pour l'éclaircissement. Jali, with this one, rien pas qu'à marcher. C'est ça, c'était mon cas dit, rien pas qu'à marcher, mais il y a des qui a marché quand même.

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1: 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On va rester où là?
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Ne pleure pas parce que c'est fini, mais souris parce que qu'on l'a fait. Et souvenez-vous que les bons amis ne disent jamais au revoir. Ils disent simplement à bientôt. Alors que vous fermez la porte d'aujourd'hui, demandez au Seigneur de vous permettre de transiter vers demain avec l'espoir de franchir les caps pour commencer les prochains chapitres de votre vie. Oubliez les choses qui vous ont rendu triste et souvenez-vous de celles qui vous ont rendu heureux. Oubliez les problèmes qui sont passés et souvenez-vous des bénédictions qui viennent chaque jour. Que la lumière vous entoure toujours, que l'espoir vous allume et vous fait rebondir, que vos blessures transforment en guérison, votre cœur embrasse le sentiment, que les blessures deviennent la sagesse, chaque gentillesse un prisme, que le rire vous infecte, votre passion vous ressuscite, que la bonté vous inspire vos désirs les plus profonds, à travers de tout ce que vous atteignez, que vos bras ne fatiguent jamais. N'oublie pas que le bonheur te garde gentil, les épreuves te gardent fort, les chagrins te gardent humain, les échecs te gardent humble, mais seul l'espoir te fait avancer. Et comme dit Kofi Annan, nous pouvons avoir des religions différentes, des langues différentes, des couleurs de peau différentes, mais nous sommes tous partie de la race humaine. Que Dieu vous bénisse. Passe une bonne soirée.

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